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0: sont des chats. Minou, Minou. Minou.
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0: Des miennes. 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

0: Vous êtes toujours à l'écoute de la Radio du Monde. Il est 7h en temps universel, 3h à New York.
1: Pierre Boudias.
0: Julien Coquel-Rouhem pour le journal.
2: Et à la une, l'impatience des supporters avant le grand rendez-vous de demain, la finale de la Coupe du Monde de football Espagne-Argentine ce dimanche soir, que certains Argentins espèrent encore voir en vrai. Malgré des prix exorbitants à 9 000 $ le ticket, ils cherchent encore des places, vous l'entendrez. L'actualité ce matin, c'est aussi de nouvelles frappes américaines en Iran. Pour la 7e nuit consécutive, Téhéran menace de durcir sa riposte, alors que le régime durcit aussi sa répression en interne. Dans ce journal aussi, des manifestations aujourd'hui aux États-Unis contre les centres de données de plus en plus nombreux pour faire tourner l'intelligence artificielle, une cinquantaine de rassemblements pour dénoncer notamment leur impact environnemental. Et puis le réchauffement climatique qui pousse le Japon à desserrer la cravate, il fait chaud à Tokyo et les salariés de la capitale peuvent désormais venir au travail en short et en tongs.
0: Pourrait-elle être reportée, la finale de la Coupe du Monde de foot menacée par le climat?
2: Alors qu'au Canada, plus de 200 incendies sont hors de contrôle, les fumées et leurs particules fines envahissent le nord-est des États-Unis. Pourra-t-on jouer au foot demain à New York alors que la ville recommande à ses habitants de limiter leurs sorties et de porter un masque en extérieur? Si le match est maintenu, ils promettent en tout cas d'être beau. L'Espagne gagnante du dernier Euro contre l'Argentine tenante du titre. Les supporters argentins, plus que jamais déterminés à pousser leur équipe vers une deuxième étoile d'affilée. Et malgré le prix hallucinant des places, certains cherchent encore des billets pour la rencontre. Reportage à Atlanta de notre correspondant Edouard Maille.
3: Damian se promène dans ce parc à Atlanta avec son fils et son neveu, venu voir l'Argentine se qualifier en finale. Le vol pour New York est déjà réservé, le logement aussi. Il leur manque seulement les billets pour le stade. Mais pour l'instant, la place la moins chère est à 9 000 $, dit-il.
4: On ne peut pas quand le moins cher est à 9 000 $, 10 000 $. Avec ça, on peut acheter une voiture ou une maison. On est un groupe de 8, vous vous rendez compte?
3: Avec son fils, il est allé voir chaque match de l'Argentine. Il a dépensé environ 10% de son salaire annuel.
4: Entre 20 et 30 000 dollars. Mais c'est triste, il y a beaucoup de fans qui adorent le foot et c'est une passion gratuite, mais pas pour le mondial, où seulement les gens qui ont de l'argent peuvent venir.
3: Une somme colossale, mais qui en vaut la peine pour son fils David.
5: C'est quelque chose de merveilleux, d'inimaginable.
3: Pour le neveu Uriel, il n'y a pas de victoire possible sans les supporters, en particulier quand le match devient difficile.
6: C'est quand les supporters crient le plus fort, quand ils transmettent le plus d'énergie depuis les tribunes vers les joueurs. Et à la fin, les joueurs sont reconnaissants de tout cela, ils le disent après le match.
3: Et ils comptent chercher un billet jusqu'à la dernière minute dans l'espoir de voir leur équipe gagner une 4e Coupe du Monde. Edouard Maille, Atlanta, RFI.
2: Et en attendant cette finale demain, la petite finale ce soir pour les déçus des demi, la France et l'Angleterre s'affrontent pour la 3e place. Et c'est à suivre en direct sur RFI si vous nous écoutez en Afrique. Coup d'envoi à 21h, temps universel.
0: Dans l'actualité également, la menace d'une offensive totale brandie par l'Iran.
2: Après la 7e nuit consécutive de frappe des États-Unis sur le pays, l'armée américaine affirme avoir visé notamment des infrastructures militaires et des dépôts d'armes souterrains. Téhéran fait état de 3 morts et 8 blessés et a mené en représailles de nouvelles frappes sur des cibles militaires dans la région, au Koweït, en Jordanie et à Bahreïn. Des hostilités qui, comme depuis le début de la guerre, éclipsent l'intensification de la répression en interne en Iran. Les condamnations à mort et les exécutions se multiplient. Et depuis 6 jours, des centaines de condamnés à mort sont en grève de la faim dans l'ultime espoir d'éviter l'exécution de leurs codétenus. Oriane Verdier.
7: Lundi dernier, 6 détenus de la plus grande prison d'Iran ont été transférés à l'isolement en vue de leur exécution. Des centaines de leurs camarades sont depuis en grève de la faim. Tous ont été condamnés à mort pour trafic de drogue à l'issue d'un procès expéditif, explique Mahmoud Amiri Mokaddam de l'ONG Iran Human Rights.
8: Ils savent que si ces exécutions ont lieu, des centaines d'autres pourraient suivre dans les mois à venir. Ces prisonniers font partie des personnes les plus marginalisées de la société. Leurs exécutions passent inaperçues. C'est une tentative désespérée de faire entendre leur voix à l'étranger.
7: En octobre dernier, 1 500 détenus de cette même unité avait obtenu une suspension des exécutions pour trafic de drogue. Les autorités avaient promis un amendement de la loi. Il n'a pas eu lieu et le régime semble décidé à reprendre les exécutions.
4: Nous espérons que le sujet de la peine de mort soit évoqué dans les échanges actuels entre les autorités iraniennes et les pays européens. À minima concernant les condamnations à mort pour trafic de drogue, car il n'y a aucune justification à cela. Aujourd'hui, le régime a besoin des Européens et ces derniers pourraient donc en profiter pour faire pression.
7: C'est également de cette prison qu'est partie la campagne de grève de la faim observée tous les mardis contre la peine de mort dans 57 prisons du pays.
2: Oriane Verdier.
0: Dans la région, la bande de Gaza toujours frappée par Israël.
2: Malgré le cessez-le-feu conclu en octobre et qui n'a pas empêché depuis la mort de plus de 1100 Palestiniens, 8 personnes ont été tuées hier dans un bombardement près d'un marché pendant les obsèques d'un Gazaoui tué un peu plus tôt par une autre frappe. L'armée israélienne affirme comme souvent avoir visé une cellule terroriste. Le cessez-le-feu à Gaza qui n'a pas non plus permis la reprise totale de l'acheminement d'aide humanitaire dans l'enclave. Il reste fortement limité et les restrictions empêchent les organisations d'atteindre les populations les plus vulnérables. Dans ce contexte, ce sont souvent les cuisines communautaires, les taquillas, qui constituent dans l'enclave le dernier rempart contre la famine. Elles nourrissent chaque jour des milliers de personnes malgré les difficultés d'approvisionnement et les habitants font bien souvent la queue dès l'aube dans l'espoir d'obtenir leur unique repas de la journée. Reportage dans le sud de Gaza signé de notre correspondant Rami El-Megari avec Abla Junaidi à Paris.
9: C'est le matin dans le camp d'Al-Mawassi. Sous un soleil de plomb déjà, la foule est immense devant la cuisine Al-Sarada. Parmi elles, Oum Faez.
10: Mon mari est au chômage et j'ai un proche atteint d'un cancer. Je fais la queue de 9h du matin jusqu'au milieu de l'après-midi. Avant j'avais un travail, mais il n'y avait plus d'accès aux liquidités. On n'a donc pas d'autre choix que de venir ici pour recevoir du pain, des repas, de l'huile et du sucre. Des choses essentielles.
9: Non loin, une vieille dame regarde le riz et la viande cuire dans de grandes marmites. C'est Rafaf El-Tawil.
11: Je suis allée dans plusieurs soupes populaires, mais c'est la meilleure. Elle est propre, bien organisée et le service y est bon. Ils ne se contentent pas de servir des repas. Abou Walid s'occupe aussi des malades en cas de besoin.
9: Derrière les fourneaux, Abou Walid ne cache pas son inquiétude. Si les denrées sont davantage disponibles sur les marchés, les moyens manquent.
4: Depuis la guerre en Iran, les dons ont considérablement diminué. Tous ceux qui viennent ne reçoivent pas forcément un repas pendant le ramadan. On cuisinait une centaine de marmites par jour pour environ 20 000 personnes. Aujourd'hui, on arrive à peine à en nourrir 2 000.
9: Depuis 2 ans et demi que dure la guerre, nombre de taquillas ont fermé à Gaza, alors qu'au moins un habitant sur deux en dépend pour vivre.
2: Rami El-Megari à Gaza et Abla Junaidi à Paris.
0: C'est un mouvement qui prend de l'ampleur aux États-Unis. Une nouvelle journée nationale de protestation devant des centres de données aujourd'hui.
2: À l'appel du mouvement Humans First qui dénonce la multiplication de ces immenses entrepôts construits pour abriter les serveurs qui entraînent notamment les algorithmes d'intelligence artificielle. Donald Trump a tout fait depuis son retour au pouvoir pour faciliter leur construction. Les États-Unis en comptent aujourd'hui plus de 4000. 10 fois plus que la Chine. 3000 autres data centers sont en projet ou en construction, avec de lourdes conséquences sur l'environnement et les communautés locales. Louise Jouvezom.
12: Toujours plus grand, toujours plus vorace, l'intelligence artificielle se développe et les besoins des data centers augmentent. Besoin en eau déjà pour refroidir les serveurs. En 2024, les data centers américains ont consommé l'équivalent de 22 000 piscines olympiques. D'ici 2 ans, ce chiffre pourrait quadrupler, ce qui risque de créer des conflits d'usage dans des États riches en data centers mais pauvres en eau, comme le Texas. Autre sujet de tension, l'énergie. En moyenne, un data center consomme autant d'électricité qu'une petite ville. Pour répondre à la demande, les réseaux de distribution locaux doivent parfois adapter leur infrastructure et donc augmenter leur prix. Certains de ces gigantesques entrepôts sont aussi construits sur des espaces naturels. Leur activité incessante crée des îlots de chaleur. Résultat, il existe désormais 188 groupes locaux d'opposition et des douzaines de villes ont émis des restrictions pour empêcher ou retarder l'implantation de data centers. Il y a 3 jours, l'État de New York a ordonné une pause sur les nouveaux projets de construction, une première à l'échelle d'un État et peut-être un exemple à suivre. À 4 mois des élections élections de mi-mandat. En effet, de nombreux électeurs attendent que leur candidat s'empare du sujet.
2: Et avant cette manifestation, ces manifestations contre les centres de données, un conseiller de Donald Trump donne le ton. Il reproche aux États-Unis de se faire des nœuds au cerveau alors que l'entreprise chinoise Moonshot AI a lancé hier un nouveau modèle d'IA aux capacités très proches de ceux des géants américains. Cette journée de mobilisation, on en reparle tout à l'heure avec l'invité de RFI Midi à 12h15, temps universel.

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0: Il est midi ici à Paris, 13h30 à Téhéran. Bonjour à tous.
1: Karine Bellichat.
0: À la une, aucune accalmie entre Téhéran et Washington. L'engrenage des frappes et des représailles se poursuit. Et pendant que les diplomaties s'activent pour assurer la navigation dans le détroit d'Ormuz, la République islamique exécute des Iraniens à tour de bras. La canicule s'estompe en Europe, mais les populations ont souffert de 2-3 vagues successives de chaleur intense. En France, un premier bilan pour la région parisienne montre une surmortalité très forte, surtout chez les personnes âgées. Et puis la finale du Mondial demain va-t-elle pouvoir se dérouler à New York comme prévu? L'air y est irrespirable en raison des feux qui sévissent bien plus au nord, au Canada. De quoi déclencher la colère de Donald Trump qui envisage d'augmenter les taxes douanières pour punir son voisin. Mais avant de développer ces titres, direction Gaza. Car malgré le cessez-le-feu conclu il y a 7 mois maintenant, le quotidien des Palestiniens de l'enclave reste très difficile en raison des frappes israéliennes d'abord qui se poursuivent. Selon la défense civile, 8 personnes ont été tuées hier près d'un marché dans le camp de déplacés de Nusayrat. Un quotidien bien difficile aussi car beaucoup de Palestiniens peine à se nourrir correctement. Certes, l'aide humanitaire a repris, mais toujours au compte-gouttes, et les restrictions nombreuses empêchent d'atteindre les populations les plus vulnérables. Dans ce contexte, les cuisines communautaires de fortune, les taquillas, représentent souvent le dernier rempart contre la famine. Reportage dans le sud de Gaza, signé de notre correspondant Rami El-Megari, avec Abla Jounaïdi à Paris.
2: C'est le matin dans le camp d'Al-Mawassi. Sous un soleil de plomb déjà, la foule est immense devant la cuisine Al-Sarad. Parmi elles, Oum Faez.
3: Mon mari est au chômage et j'ai un proche atteint d'un cancer. Je fais la queue de 9h du matin jusqu'au milieu de l'après-midi. Avant, j'avais un travail, mais il n'y avait plus d'accès aux liquidités. On n'a donc pas d'autre choix que de venir ici pour recevoir du pain, des repas, de l'huile et du sucre. Des choses essentielles.
2: Non loin, une vieille dame regarde le riz et la viande cuire dans de grandes marmites. C'est Rafa Fultawil.
4: Je suis allée dans plusieurs soupes populaires, mais c'est la meilleure. Elle est propre, bien organisée et le service y est bon. Il ne se

0: Téhéran affirme que deux pétroliers ont sauté sur des mines à Hormuz, relançant l'hypothèse d'un minage du détroit. Mais Washington a démenti cette information. Nouveau bombardement américain la nuit dernière visant des cibles militaires. Téhéran affirme en revanche que des infrastructures civiles ont été touchées, comme des ponts et des tunnels routiers. L'Iran a envoyé une nouvelle fois des drones en représailles sur des bases américaines à Bahreïn, en Jordanie et au Koweït. Une deuxième centrale électrique de dessalement d'eau y a été endommagée aujourd'hui. Pendant ce temps, le régime iranien intensifie également sa répression. Le recours massif à la peine de mort est l'un des outils habituels de la République islamique pour gouverner par la peur. Depuis 6 jours, des centaines de condamnés à mort sont en grève de la faim dans l'espoir ultime d'éviter l'exécution de leurs co-détenus. Oriane Verdier.
1: Lundi dernier, 6 détenus de la plus grande prison d'Iran ont été transférés à l'isolement en vue de leur exécution. Des centaines de leurs camarades sont depuis en grève de la faim. Tous ont été condamnés à mort pour trafic de drogue à l'issue d'un procès expéditif, explique Mahmoud Amiri Mokaddam de l'ONG Iran Human Rights.
2: Ils savent que si ces exécutions ont lieu, des centaines d'autres pourraient suivre dans les mois à venir. Ces prisonniers font partie des personnes les plus marginalisées de la société. Leurs exécutions passent inaperçues. C'est une tentative désespérée de faire entendre leur voix à l'étranger.
1: En octobre dernier, 1500 détenus de cette même unité avaient obtenu une suspension des exécutions pour trafic de drogue. Les autorités avaient promis un amendement de la loi. Il n'a pas eu lieu et le régime semble décidé à reprendre les exécutions.
2: Nous espérons que le sujet de la peine de mort soit évoqué dans les échanges actuels entre les autorités iraniennes et les pays européens. A minima concernant les condamnations à mort pour trafic de drogue, car il n'y a aucune justification à cela. Aujourd'hui, le régime a besoin des Européens et ces derniers pourraient donc en profiter pour faire pression.
1: C'est également de cette prison qu'est partie la campagne de grève de la faim observée tous les mardis contre la peine de mort dans 57 prisons du pays.
0: Oriane Verdier. La canicule cède progressivement en Europe après plusieurs épisodes extrêmes. En France, on commence à avoir une idée plus précise des conséquences sur la mortalité de la canicule fin juin, notamment au travers du nombre de décès recensés dans la région Île-de-France, publié hier. Laura Martel, bonjour.
3: Bonjour.
0: Les chiffres de Santé publique France pointent une surmortalité très forte.
3: Oui, avec près de 3000 décès, la mortalité en Île-de-France a plus que doublé par rapport à son niveau normal durant cet épisode caniculaire exceptionnel. Plus précisément, 1565 morts supplémentaires ont été recensés entre le 22 et le 28 juin, soit une hausse de 122%. Alors, il y a 15 jours, les premières données de Santé publique France évoquaient déjà une hausse de plus de 2000 décès sur l'ensemble de la France durant ces 6 jours, soit une augmentation de 30% au niveau national et plus de 62% pour la région parisienne particulièrement touchée. Mais en fait, il s'agissait alors là d'une comparaison seulement avec la semaine précédente, déjà chaude. Et ces chiffres n'étaient basés que sur les certificats électroniques de décès. Ceux publiés hier sont donc plus complets car ils incluent les certificats papier et ils indiquent surtout le nombre de morts supplémentaires constatées par rapport à ce attendu en temps normal. Alors, autre indication issue des décomptes franciliens, on note que les victimes sont surtout des personnes de plus de 65 ans. Elles représentent plus de 82% des décès survenus, précise l'agence. L'agence qui souligne aussi que ces nouvelles estimations pourraient être encore en deçà de la réalité, puisque la vague de chaleur a continué, on le sait, au-delà de la fin juin, et que certains de ses effets, la déshydratation et l'hyperthermie par exemple, peuvent mettre plusieurs jours à se faire sentir. À noter qu'on aura une idée avec les chiffres consolidés pour l'ensemble du pays qui sont attendus mercredi.
0: Laura Martel, sur le front des incendies maintenant, loin de l'accalmie en France, les pompiers espagnols luttent toujours contre les feux près de Saragosse. La situation est surtout critique de l'autre côté de l'Atlantique. Au Canada, plus de 200 feux sont toujours hors de contrôle, en particulier dans l'Ontario, au centre-est du pays. Des fumées qui atteignent les États-Unis voisins. Certaines zones enregistrent depuis plusieurs jours des niveaux de qualité de l'air qualifiés de dangereux, poussant les habitants à adopter le masque lors de leur sortie, y compris près de New York, là où doit se jouer la finale de la Coupe du Monde, dans un stade à ciel ouvert. Reportage de Cédric de Oliveira.
4: Des nappes de fumée dense, un soleil rougeâtre. Pendant 24 heures de jeudi à vendredi, le ciel new-yorkais avait un aspect très inhabituel, voire inquiétant. Cet épais brouillard s'est dissipé, mais n'a pas complètement rassuré les new-yorkais. Gina est tout de même sortie faire des courses, mais elle se méfie de la qualité de l'air.
0: Ah, on le sent, hein. Quand on sort, on le sent vraiment. Aujourd'hui, ça va beaucoup mieux, mais hier, en se promenant, on le sentait dans la poitrine. On avait un peu mal à la gorge après. Mais aujourd'hui, c'est bien meilleur.
4: Un grand ciel bleu dégagé qui n'a pas empêché le maire de la ville, Zoran Mamdani, de demander aux gens de rester chez eux. Des masques ont aussi été distribués gratuitement à la population. À la veille de la finale de la Coupe du Monde Espagne-Argentine qui doit avoir lieu dans le New Jersey, à une quinzaine de kilomètres de Manhattan, jouer au football n'est peut-être pas une si bonne idée. Mais l'attaquant de la Roja, Mikel Merino, reste confiant.
5: C'est vrai que l'on ressent et que l'on voit la fumée. Mais pour un match aussi crucial qu'une finale de Coupe du Monde, il faut essayer de faire abstraction des facteurs extérieurs autant que possible.
4: Pour l'instant, la FIFA n'imagine pas un éventuel report, mais les prédictions ne sont pas rassurantes. Le service météorologique national a émis des avertissements concernant une aggravation potentielle de la situation dans la journée de samedi. Cédric de Oliveira, New York, RFI.
0: La situation qui provoque la colère de Donald Trump, le président américain, accuse le Canada de mal entretenir ses forêts et menace en représailles de nouvelles taxes douanières son voisin. Dans les États les plus proches des incendies, le Michigan, le Minnesota et le Wisconsin, la situation est aussi compliquée. Avant la finale dimanche entre l'Espagne et l'Argentine, la France et l'Angleterre vont devoir surmonter leur déception et tenter de se mobiliser pour remporter la petite finale, difficile mission à Miami ce soir à 21h, temps universel, à écouter sur nos antennes africaines et à suivre sur notre live sur RFI.fr. Désolé pour ce petit problème technique au début du journal qui nous a empêché de diffuser en entier le reportage sur Gaza. Nous y reviendrons dans nos prochaines éditions. En attendant, restez à l'écoute de RFI. C'est la fin de ce journal et nous nous retrouvons dans une heure maintenant pour un prochain point sur l'actualité.
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bienvenue à toutes et à tous sur Principe Actif, la radio associative du territoire ébrouissien, à retrouver sur 102.4 à Évreux et 85.9 dans le sud de l'Eure. Vous écoutez notre émission, de vous à nous, on vous dit presque tout. Aujourd'hui, nous allons prendre un peu de hauteur et lever les yeux vers celle qui accompagne l'humanité depuis toujours, la Lune. Et nous espérons y trouver un peu de fraîcheur. Mystérieuse, rassurante, poétique, scientifique aussi, elle inspire autant les astronomes que les amoureux, les écrivains, les artistes et les cinéastes. Pourquoi exerce-t-elle tant de fascination sur nous ? Comment a-t-elle nourri nos croyances, notre imaginaire, nos explorations et même notre rapport au féminin ? C'est ce que nous allons découvrir ensemble dans cette émission intitulée « La fascination des humains pour la Lune ». Au programme aujourd'hui, nous commencerons par parler des astres et plus particulièrement de la Lune, ce satellite naturel qui accompagne la Terre depuis des milliards d'années. Nous retrouverons ensuite notre invité, Florent Guillard, l'astronome.

0: pour mieux comprendre les mystères lunaires et la place de la Lune dans l'espace. Puis nous reviendrons sur la conquête de la Lune, cette aventure humaine et scientifique qui a marqué l'histoire. Nous découvrirons également les différentes phases de la Lune, ce cycle qui rythme depuis toujours le temps, les observations et l'imaginaire collectif. La Lune sera aussi abordée sous un angle culturel et symbolique, avec les croyances et les influences qu'on lui attribue depuis toujours, mais aussi sa présence dans l'art et particulièrement dans le cinéma, où elle nourrit depuis des décennies les récits, les rêves et la poésie des images. Et puis, il sera aussi question de poésie, d'humour et de musique, car la Lune inspire décidément toutes les générations. Alors, installez-vous confortablement et embarquons ensemble pour ce voyage entre science, mystère et imagination. Le Soleil avait rendez-vous avec la Lune, mais la Lune préféra s'éclipser.
1: Le Soleil, la Lune, les étoiles et les astres. Le mot astre désigne de manière générale tous les corps célestes observables dans l'univers, le Soleil, la Lune, les étoiles. En astronomie, on utilise ce terme pour regrouper différents types d'objets naturels situés au-delà de la Terre. En version courte, un astre, c'est un objet naturel dans le ciel. Depuis la nuit des temps, les anciens avaient remarqué la présence de 7 astres errants parmi les étoiles. Ces 7 astres sont le Soleil, la Lune, Mercure, Vénus, Mars, Jupiter et Saturne. Leurs noms vont être associés aux jours de la semaine dans la plupart des langues européennes. Tous les noms des jours de la semaine sont des mots composés. On y trouve à chaque fois la syllabe « di » qui vient du latin « dies » signifiant « jour ». Lundi, jour de la Lune, mardi, Mars, mercredi de Mercure, jeudi de Jupiter, vendredi associé à Vénus, samedi jour de Saturne et dimanche le jour du Soleil. En astronomie, on utilise ce terme astre pour regrouper différents types d'objets situés au-delà de la Terre. Plus précisément, des objets naturels présents dans l'univers, formés de matière, gaz, roche, plasma, régis par des lois physiques comme la gravitation, étudiées notamment en physique. On distingue plusieurs grandes catégories. Les étoiles, 200 milliards d'étoiles dans la Voie lactée, comme le Soleil, qui produisent leur propre lumière. Les planètes, comme la Terre ou Mars, qui tournent autour d'une étoile. Il y aurait 20 planètes autour de la Terre. Les satellites naturels, comme la Lune, les petits corps, comme les comètes, astéroïdes. En résumé, plus précisément, des objets naturels présents dans l'univers, par opposition aux objets artificiels, comme les satellites fabriqués par l'homme. Dans une approche plus ancienne ou symbolique, comme astronomie ou philosophie, les astres vont être vus comme des repères dans le cosmos, des éléments qui influencent ou reflètent l'ordre du monde, parfois même liés au destin humain. Par exemple, depuis l'Antiquité, les mouvements du Soleil et de la Lune servaient à organiser le temps et les calendriers. Toutes les planètes sont des astres, mais les astres ne sont pas tous des planètes. La Lune est un astre, mais pas une planète, c'est un satellite. Le Soleil est un astre, mais pas une planète, c'est une étoile au centre de notre système solaire. Son diamètre de 1,4 million de kilomètres est environ 110 fois plus grand que celui de la Terre. Le Soleil représente à lui seul 99% de toute la masse du système solaire. Chacun de nous est une lune, avec une face cachée que personne ne voit.
2: Voilà, aujourd'hui nous accueillons Florian Guillard,
3: Bonjour
2: Florian. Mais on vous connaît puisqu'en fait, vous êtes déjà intervenu dans notre émission de l'année dernière qui s'appelait La Nuit. Donc voilà, La Nuit, bah, ça s'est très bien passé. Et donc, on a fait appel à vous pour notre thème de ce mois-ci, la Lune. Mais oui, c'est la Lune.
3: Très bon choix.
2: N'est-ce pas ? Et en plus de ça, il y a plein d'événements en ce moment. C'est incroyable. On va en parler un peu plus tard. Dites-moi, on vous laisse vous présenter rapidement. Vous êtes à Fontaine-sous-Jouy, je crois.
3: C'est ça. Donc, le centre de formation Fontaine aux Étoiles est basé à Fontaine-sous-Jouy. Voilà. Et donc, moi, j'en suis le responsable et l'animateur, en fait. Avec d'autres collègues. Et donc, on propose différentes animations, différentes formations pour un peu tous les publics.
2: D'accord, on reviendra peut-être en finale pour revenir là-dessus. Donc, aujourd'hui, c'est la Lune. Alors, est-ce que c'est astre, planète ou encore un autre mot ?
3: La Lune, c'est clairement un satellite. Un satellite naturel, comme il en existe plein en fait. Hein. Il se trouve que la Terre a uniquement un seul satellite, la Lune, mais la plupart des planètes ont aussi leurs propres satellites. Par exemple, la planète Saturne compte aujourd'hui 274 lunes.
2: Ah, ça s'appelle aussi des lunes, alors, autour de Saturne.
3: Oui, on peut dire des lunes ou des satellites. Voilà, c'est assez parlant pour les gens, en fait.
2: D'accord. Alors, son apparition, ça date de quand, à peu près ? Je sais pas, moi, j'ai un mot, là, le fameux Big Bang, non ?
3: Ah oui, non. C'est plus récent, hein. On est plutôt à une époque, il y a 4,5 milliards d'années.
2: Ah bah c'est pas mal déjà, hein, quand même. Hein.
3: Oui, alors bon, évidemment c'est très très très très loin, hein, très très ancien. Mais en même temps, le Big Bang, là c'est 13,8 milliards d'années. Là, on est plutôt à 4,5 milliards, donc c'est d'une certaine manière beaucoup plus récent. Et ça correspond à la période de la formation du système solaire. Voilà, donc une fois que le Soleil s'est formé, les planètes avec le peu de matière qui restait encore à engranger, en fait, se sont formées. Et la Terre s'est formée, et malheureusement, il lui est arrivé une mésaventure, c'est qu'elle a été vraisemblablement percutée par un astéroïde de très très très très grande taille. Et du coup, ça a arraché, en fait, une bonne partie de la matière terrestre, et une matière qui s'est mise en orbite, en fait, autour de la Terre.
2: D'accord. Donc, en fait, c'est un petit morceau de la Terre, quoi.
3: Alors, effectivement, d'ailleurs, c'est pour ça que c'est intéressant d'explorer la Lune, parce que explorer la Lune, c'est en vrai explorer la Terre telle qu'elle était aux origines.
2: Oui, c'est pour ça qu'il y a tant de recherches et tant de projets pour aller soit sur la Lune, soit aller voir comment elle est un petit peu. Par contre, sa composition, ses dimensions, l'éloignement de la Terre, un petit peu de technique peut-être.
3: Alors, la Lune, elle n'est pas si loin que ça, enfin elle est à environ 380 000 km. Il faut 3 jours pour y aller quand même.
2: D'accord.
3: 3-4 jours, et puis maintenant on connaît bien sa composition, hein. On va dire que la roche lunaire, c'est essentiellement de la régolithe, donc une espèce de poussière extrêmement qui se fourre partout d'ailleurs, ce qui est un problème pour les astronautes, parce que ça c'était très ennuyeux au moment des missions Apollo, ça pouvait se signaler en fait. C'est assez abrasif, c'est une espèce de poudre en fait grise.
2: Alors, on la voit de la Terre, mais je crois que c'est pas immédiat. Il y a ce qu'on appelle la vitesse, en fait, de la lumière. C'est ça ou pas ?
3: Ah oui, alors effectivement, elle n'est pas très très loin, mais à la vitesse de la lumière, la Lune se trouve à 1,25 seconde, lumière, en fait. Donc quand on voit la Lune, en fait, on la voit telle qu'elle était il y a un peu plus d'une seconde.
2: D'accord, oui, c'est toujours très difficile à appréhender et à comprendre, hein, cette notion de différence quand même. Hein. Et oui, allez-y.
3: Oui, non, ben donc la vitesse de la lumière c'est 300 000 km/s et donc la Lune comme elle est à 380 000, donc voilà, ça fait juste un tout petit peu plus de une seconde pour percevoir la lumière de la Lune. En fait.
2: D'accord, et on n'en voit qu'une partie hein, de cette Lune de notre Terre.
3: Alors oui, on voit toujours la même face, alors plus ou moins complètement selon les phases en fait, hein. Mais en tout cas, c'est toujours la même face parce qu'il se trouve que la Lune, en fait, elle tourne autour de la Terre, ça c'est sûr, mais elle tourne aussi un peu autour d'elle-même. Et à la même vitesse. Donc c'est ce qui fait que on voit toujours la même face.
1: Ok. Oui. Bonjour Florian.
3: Bonjour.
1: C'est Sylvie à l'antenne. Enchantée. Pouvez-vous nous dire pourquoi la Lune a différentes phases?
3: Parce que tout simplement la Lune elle tourne autour de la Terre, elle est éclairée par le Soleil, et nous on la voit toujours de notre point de vue, c'est-à-dire du point de vue de la Terre. Et comme elle tourne autour de nous, eh bien à un moment donné, on va avoir juste un tout petit bout éclairé par le Soleil. Quand elle sera plus sur le côté, on en verra un quartier. Un peu plus tard, on en verra encore un peu plus. Et puis lorsqu'elle sera complètement à l'opposé du Soleil, de notre point de vue, eh bien, on la verra complètement éclairée. Voilà, c'est essentiellement lié à la révolution de la Lune autour de la Terre.
1: Oui, c'est ça. Il s'agit de la Lune croissante, décroissante, gibbeuse,
3: oui,
1: la
3: ça.
1: Pleine Lune, etc.
3: C'est ça, effectivement.
1: Très bien. Sinon, en préparant cette interview, on a eu une information sur un grand événement du mois de juin. De quoi s'agit-il, au juste ?
3: Alors, c'est un événement international, en fait, qui consiste à fêter la Lune, tout simplement.
1: Oui.
3: Ça s'appelle On the Moon Again, sur la Lune à nouveau. Et donc, s'il n'y a pas d'événement particulier, c'est juste un prétexte pour sortir les télescopes et même simplement lever les yeux au ciel, hein, et puis observer la Lune à l'œil nu, aux jumelles, aux télescopes, etc. Bon, là, il se trouve qu'il y a quand même des événements qui se bousculent un petit peu parce que il y a eu la mission Artemis 2 qui a consisté à faire un tour de Lune, enfin pas que, hein, mais à contourner la Lune et préparer les prochaines missions Artemis. Et donc Artemis 4 consistera à retourner, à marcher à nouveau sur la Lune, mais pas que, hein, ça consistera en fait à démarrer les travaux pour construire une base lunaire en fait.
1: Mais est-ce que ce sera aussi pour aller voir la face cachée de la Lune ?
3: Alors oui, certainement.
2: Mais je crois qu'ils sont allés là, Artemis, non ? Ils ont pris des photos. Ils sont pas allés de tout.
3: Cette notion de face cachée, c'est juste par rapport à là où on est sur Terre, mais une fois qu'on est sur place, en fait, c'est une notion qui a beaucoup moins de sens en fait. Et d'ailleurs, pour les scientifiques, ce qui compte, c'est plutôt les pôles en fait, le pôle Nord et le pôle Sud, puisqu'il y a aussi quand même quelques objectifs d'exploitation de la roche en fait, notamment au pôle Sud en fait.

0: nous avons écouté Calogero, premier pas sur la Lune. Et justement, 1960, la Lune n'est plus une planète, mais une cible.
1: Alors, Sylvie, c'est pas tout à fait exact, 1960.
0: Alors, dis-nous tout, Marie-Claude.
1: En fait, le désir d'aller sur la Lune commence beaucoup plus tôt. En 1865, l'imagination de Jules Verne nous emmène en voyage de la Terre à la Lune. Puis, 1902, Georges Méliès filme le voyage dans la Lune avec un obus atterrissant dans l'œil de la Lune, tout le monde s'en souvient. Et enfin, 1955, la Lune devient vraiment une cible avec Objectif Lune de Tintin par Hergé. Mais l'aventure commence en 1957 avec l'URSS qui envoie dans l'espace la chienne Laïka, premier être vivant, à monter dans un engin spatial nommé Sputnik 2. À partir de cette date, la course à la conquête de la Lune voit l'affrontement des deux superpuissances du moment, les États-Unis et l'URSS. Mais alors pourquoi la Lune? Comme l'a dit notre invité, elle est la plus proche de la Terre, donc facile à atteindre. Mais aussi, elle représente un symbole. En conséquence induite, en plus, elle permet d'observer la Terre d'en haut et d'en découvrir l'état de santé en quelque sorte. Et croyez-moi, les découvertes sont nombreuses, mais c'est une autre histoire. Les programmes lunaires ont pour nom Luna pour les Soviétiques et Apollo pour les Américains. Et de succès en échec, les deux nations réussissent à déposer des instruments, des engins motorisés sur la Lune, à extraire et ramener des échantillons de la surface. Et enfin, en juillet 1969, à alunir sur la Lune. C'est la mission Apollo 11, avec deux hommes qui foulent le sol de cet astre pour la première fois. Buzz Aldrin et Neil Armstrong avec cette phrase. C'est un petit pas pour l'homme, mais un bond de géant pour l'humanité. Les missions ont continué jusqu'en 1972, mais se sont arrêtées faute de moyens financiers et puis d'intérêt pour d'autres cibles telles Vénus et récemment Mars, la planète rouge. Au total, 12 hommes ont foulé le sol lunaire, tous américains. Mais l'aventure spatiale a continué. Une station spatiale habitée, l'ISS, a vu le jour en 2011 pour remplacer la station Mir des Russes qui était vieillissante. Elle regroupe toutes les techniques, les inventions des Américains, les technologies des Américains, des Européens, des Canadiens et des Russes. En fait, il y a beaucoup d'États qui se sont raccrochés en fait à cette mission pour apporter leurs compétences, leur expérience, leur apport financier peut-être aussi. En France, il y a eu et il y a 12 astronautes, dont deux femmes, Claudie Aigneret et Sophie Adenau, actuellement dans l'espace avec la mission Artemis 2 qui est allée de l'autre côté de la Lune. Notre astronaute chouchou, Thomas Pesquet, est sur la liste des astronautes pour marcher sur la Lune dans quelques années. Il en rêve. Un Normand sur la Lune. Oh, quelle fierté! Mais Sylvie, je m'interroge. La Lune est pleine. J'ignore qui l'a mise dans cet état.
0: Eh bien, je vais vous expliquer pourquoi. Chaque mois, la Lune connaît plusieurs phases. De la nouvelle Lune à la pleine Lune, notre satellite naturel croît puis décroît en suivant le cycle continu de transformation. Ce cycle lunaire s'explique notamment par le fait que la Lune ne produit pas sa propre lumière. La lumière argentée qu'on voit dans le ciel provient de la lumière du soleil qui se reflète sur la surface monochrome du satellite. Nous voyons toujours la même face de la Lune et ce, même si les deux faces sont éclairées. Au cours de son orbite, elle n'est jamais entièrement sombre. Alors que la Lune et la Terre et le Soleil effectuent leur danse orbitale, la partie de la Lune sort et entre dans notre champ de vision, ce qui crée une série prévisible de phases lunaires. Tous les mois, sans exception, on peut donc observer 8 phases distinctes qu'on reconnaît par la taille de la surface éclairée visible depuis la Terre. Elles sont dans l'ordre. La nouvelle Lune, le premier croissant, le premier quartier, la Lune gibbeuse croissante, la pleine Lune, la Lune gibbeuse décroissante, le dernier quartier et le dernier croissant. Mais la Lune a beau être grise dans l'imaginaire commun, on la retrouve bien souvent associée à diverses couleurs. Je vous propose d'observer le ciel nocturne. Vous voulez un spectacle magique ? Alors admirez la Lune rouge, la Lune de sang. Elle est le signe du renouveau et de la transformation personnelle, que ce soit sur le plan affectif ou spirituel. Elle est propice à la croissance individuelle. Cette lune rouge se produit lors d'une éclipse totale de lune, quand la Terre s'aligne parfaitement entre le Soleil et la Lune. La Terre, en filtrant les rayons lumineux, ne laisse passer que le rouge très très intense. Elle prend alors une couleur cuivrée qui est le reflet des seuls rayons du Soleil. Tout comme la lune rousse, qui commence à la nouvelle lune qui suit Pâques, et son magnifique éclat cuivré aussi, surgissant comme une énigme céleste. Il arrive parfois qu'elle ne prenne aucune couleur. La lune rousse symbolise le mystère et le renouveau printanier, la reconnexion avec la nature. Et maintenant, on part pour une scène céleste rare, qui ne revient qu'une fois, tous les 2 ou 3 ans, où il y a 2 pleines lunes dans le mois. C'est la super lune bleue, malgré son nom elle n'est pas bleue, qui est la 2e pleine lune du mois dans un cycle de 13 lunes, comme cette année dans la nuit du 30 au 31 mai. Le vrai spectacle n'est pas sa couleur, mais elle attire les regards. Pour en profiter, il faut être matinal, entre 6h30 et 7h30 du matin, quand la lune est très basse sur l'horizon ouest. Elle peut paraître 14 fois plus grosse que lorsqu'elle est le plus éloignée de son orbite. La super lune bleue est considérée comme un moment puissant pour définir des intentions, se libérer de l'énergie négative et manifester l'abondance. Parfois, la lune prend aussi une couleur bleue ou verte. Bon, la lune cendrée, elle, n'a rien d'exceptionnel. On distingue un croissant lumineux flou, éclairé d'un gris plus ou moins clair. Il peut arriver qu'en février, aucune pleine lune ne soit visible. On parle alors de la lune noire. Elle symbolise l'obscurité de la création, le lieu où les commencements se développent. Et je termine avec la lune blanche, la lune classique qui reflète vers nous la lumière du soleil. Mais c'est aussi un poème de Verlaine. La lune blanche luit dans les bois, de chaque branche part une voix, sous la ramée, ô ma bien-aimée, l'étang reflète profond miroir, la silhouette du saule noir où le vent pleure. Rêvons, c'est l'heure. Un vaste et tendre apaisement semble descendre du firmament, que l'astre irise, c'est l'heure esquisse. Mais il ne faut pas croire qui promet la lune.
2: Eh bien, allons voir si Pierrot nous donne la lune.

0: douce mélodie, une comptine française sans doute la plus célèbre, qui a bercé mon enfance, celle de mes enfants, puis de mes petits-enfants, au clair de la lune. Ayant toujours entendu que cette comptine, avec sa douce mélodie, cachait un double sens et pas mal de sous-entendus coquins, le choix du thème de notre émission ce mois-ci, la lune, était une occasion trop belle pour satisfaire ma curiosité et vous éclairer sur cette chansonnette. Son origine. Bien qu'universellement connue, son origine reste un mystère. La musique, souvent attribuée à Jean-Baptiste Lully, célèbre compositeur de Louis XIV au XVIIe siècle. Mais aucune preuve n'est venue confirmer le nom du compositeur. La mélodie se transmet oralement et ce n'est qu'au XVIIIe siècle qu'elle fut fixée sur un papier. Ce sont surtout les paroles qui ont éveillé ma curiosité, entre poésie double sens. C'est l'histoire d'un homme, Lubin, qui n'a plus de chandelle pour écrire et qui demande l'aide de son voisin Pierrot.
1: Prête-moi ta plume pour écrire un mot. Ma chandelle est morte, je n'ai plus de feu. Excusez-moi. Ouvre-moi ta porte pour l'amour de Dieu.
0: On ne connaît souvent que le premier couplet, mais la comptine entière est une pièce de théâtre entre plusieurs personnages de la Commedia dell'arte. Pierrot, un personnage lunaire vêtu de blanc, et Arlequin, le beau brun. Double sens possible, la plume. À l'époque, dans certaines chansons populaires, plume pouvait désigner un symbole à connotation sexuelle masculine. Prête-moi ta plume ne voulait pas dire emprunter un stylo. Je n'ai plus de feu pouvait évoquer la lumière, mais aussi le désir amoureux ou la passion. Battre le briquet que l'on rencontre dans le second couplet, le briquet avait pour sens l'amour, battre l'amour. Ouvre-moi ta porte, là encore on peut y voir une métaphore de la disponibilité amoureuse ou sexuelle. Au clair de la lune, Pierrot répondit, je n'ai pas de plume, je suis dans mon lit. Va chez la voisine, je crois qu'elle y est, car dans sa cuisine on bat le briquet. Au clair de la lune s'en va le beau brun, frappe chez la voisine, Indy Baquin. Qui frappe de la sorte, dit un petit mot. Ouvre-moi ta porte pour le jeune Pierrot. Au clair de la lune, on n'y voit qu'un peu, on chercha la plume, on chercha le feu. En cherchant de la sorte, je ne sais ce qu'on trouva, mais je sais que la porte sur eux se ferma. Je vous laisse imaginer ce qui pouvait se passer derrière cette porte fermée. Beaucoup de chansons enfantines étaient à l'origine des chansons de rue, des chansons à boire ou des chansons grivoises. Comme par exemple « Il courit, court le furet »,« Nous n'irons plus au bois » ou « Qu'à des roussels ». Pour les spécialistes, il n'existe pas de preuve que chaque vers ait été volontairement obscène. Ils évoquent plutôt une double lecture, l'argot ancien et l'humour populaire. Un fait historique pour conclure cette chronique. Au clair de la lune est aussi célèbre pour être le premier enregistrement sonore identifiable de la voix humaine en 1860 par Édouard Léon Scott de Martinville, inventeur français de la première machine capable de donner une trace graphique d'un son.

0: diffusion d'une émission de Principe Actif. Une rediff, quoi.
1: Eh bien, nous venons d'écouter Indochine, j'ai demandé à la lune. Marée, lune qui aguiche la mer.
2: Ah, c'est normal. Elle espère le calme et la profondeur. La lune, entre croyance et réalité. Mais tout d'abord, moi je me suis questionnée sur les origines de nos croyances. Mais je suis persuadée qu'elles viendraient sans doute de notre enfance, mais ont été transmises dans notre subconscient. Mais plus tard, elles peuvent provenir de notre entourage, aux expériences vécues par les uns les autres autour de nous. Bon, je vais quand même rester dans notre branche, dans ma branche, ma chronique, sur la lune et ses multiples croyances. Mais je me suis inspirée des travaux récents datant de 2023, réalisés par Mme Ayel Nazé, une astrophysicienne et professeure de l'Université de Liège. Pour elle, le vrai se mêle aux croyances. En revanche, ses travaux aussi récents montrent que la Lune fascine toujours. Que cet astre qui illumine nos nuits et depuis la nuit des temps est entouré de mystères de croyances. Dans de nombreuses mythologies, la Lune est associée à des concepts de bien et de mal. Elle peut symboliser la fertilité, le pouvoir de rendre le linge d'un blanc éclatant et en même temps continuer à cultiver des mythes en nous faisant croire que certaines personnes profitaient de la pleine lune pour se transformer en loup-garou ou en vampire. Mais dans notre monde moderne, les croyances autour de la lune perpétuent. On lui attribue souvent une influence sur notre comportement, même sur nos activités quotidiennes, comme le jardinage, le sommeil, les accouchements, les accidents, le comportement humain. On dit souvent que quand c'est la pleine lune, notre sommeil est perturbé. Mais cela proviendrait peut-être de l'absence d'électricité dans certaines cultures qui profitaient de la lumière lunaire pour prolonger les activités nocturnes. Les accidents de la route, certains animaux profitent de la clarté de la pleine lune et deviennent plus actifs, mais le problème, c'est qu'ils peuvent causer des collisions. Mais en ce qui concerne le jardinage, mais de nombreux jardiniers choisissent de planter ou de récolter en fonction des phases lunaires. Il ne faut pas quand même négliger la qualité du sol ou de l'eau. Les accouchements fréquents en pleine lune, ça, la science n'a pas du tout affirmé cette croyance. Même les admissions en hôpital psychiatrique seraient trop nombreuses. Cependant, la variation de la hauteur du niveau de la mer et des océans dites marées, ça c'est une vérité. Une des vérités scientifiques indiscutables. Par sa gravité, la Lune a un impact direct sur eux. Mais on se questionne quand même sur nous. Étant donné que notre corps est composé d'une grande partie d'eau, il est tout à fait possible que la Lune puisse affecter les êtres vivants. Mais en quelques mots, certaines vérités comme son influence sur les marées ou le calendrier restent indiscutables. D'autres effets restent encore à explorer avec un esprit critique. Alors je terminerai ma chronique en faisant un petit coucou aux personnes qui souffrent de la maladie génétique appelée « enfant de la lune ». Voici une citation. Pour les insomniaques, Dieu créa la pleine lune comme projecteur d'appoint.
1: Projecteur ? Vous avez dit projecteur ? Eh bien, allons voir la lune à travers les projecteurs du cinéma. Car le septième art n'a pas échappé à cette source d'inspiration. Comme l'a évoqué tout à l'heure Marie-Claude, c'est Georges Méliès en 1902 qui écrira et réalisera le premier film de science-fiction avec la Lune pour vedette. Film fantastique inspiré du roman de Jules Verne, De la Terre à la Lune. Ce court-métrage de 14 minutes, muet évidemment, intitulé Voyage dans la Lune, met en scène six savants qui, sous la houlette du professeur Barbanfouilly, décide de rendre visite aux Sélénites, les mythiques habitants de la Lune. Sélénite, tirée du mot Sélène, Sélène, la déesse de la lune. Barbanfouilly est joué par Méliès et les Sélénites sont des acrobates des Folies Bergères. C'est le premier film sur la liste du patrimoine mondial du cinéma et le tout premier film de science-fiction reconnu par l'UNESCO. Avec des effets spéciaux révolutionnaires pour l'époque, le voyage dans la Lune connaîtra un succès mondial et sera vite piraté et imité. Puis en 1929, Fritz Lang réalise une œuvre, La femme dans la Lune, une intrigue amoureuse entre chercheurs d'or lunaire. Et puis pendant quelques années, c'est, si j'ose dire, l'éclipse, jusqu'à la fin de la Seconde Guerre mondiale, où là, la Lune devient un enjeu géopolitique. Et la fiction reprend ses droits. Et voilà, en 1950, Hollywood qui dégaine Destination Lune du réalisateur Irwin Pichel. C'est un film d'aventure fantastique, le premier à tenter un haut niveau de détails techniques. Ce film joue la carte de l'hyper-réalisme et annonce avec presque 20 ans d'avance le premier voyage habité vers notre satellite avec des scènes étonnamment prophétiques. Et regardez bien les costumes des acteurs astronautes. Ces combinaisons de couleurs, ces scaphandres, ça vous ne rappelle rien ? Eh oui, on les a retrouvés dans la BD de Hergé, qui a paru en 1953. Ce coquin d'Hergé s'en était inspiré. Par la suite, le cinéma américain rivalisera d'effets spéciaux et de scénarios plus ou moins réussis sur le thème lunaire. Mais il y a également des films poétiques, textes tendres, dits naïfs, traitant de cette attirance pour notre satellite. Films d'animation, comme celui avec Wallace et son fidèle Gromit, qui, à court de fromage, décide de partir sur la Lune en chercher, car, comme chacun le sait, elle en est entièrement composée. Ou encore ce court-métrage intitulé « Luna », ou comment, à travers les yeux d'un enfant, la Lune change de forme grâce au travail des balayeurs lunaires. Moi, je terminerai par ce film d'animation de 2012, qui met en scène une sorte de petit prince lunaire, Jean de la Lune. C'est tiré d'une BD de 1969 de Tommy Ungerer. C'est un petit personnage tout rond, tout blanc, isolé dans sa bulle, la Lune, dont il occupe tout l'espace. Il décide de chercher des amis sur la Terre. Hélas, l'herbe est toujours plus verte ailleurs et Jean de la Lune la prendra à ses dépens. Pour chasser, arrêter, menacer, il n'aura de cesse que de vouloir retrouver son astre nacré. C'est un joli film, poétique, philosophique. Et ce n'est pas vous demander la Lune que d'aller le regarder avec vos enfants. Et puis, vous savez, ils ont trouvé de l'eau sur la Lune, mais c'était déjà dans Tintin.
3: Alors, il y a un autre événement qui devrait avoir lieu au mois d'août, c'est le fameux éclipse.
4: Alors oui, effectivement, donc ce sera précédé des nuits des étoiles, comme ça se produit tous les ans.
3: Au mois d'août, c'est ça, oui.
4: Et donc l'éclipse solaire, cette fois-ci, donc ce sera le 12 août. Alors ce sera visible depuis la France métropolitaine, à environ 95% d'occultation. Hein, c'est-à-dire que la Lune va passer devant le Soleil, donc va éclipser le Soleil, c'est pour ça que c'est une éclipse solaire en fait. Et par contre, si on veut la voir, si on veut voir l'éclipse entier, il faudra se rendre au nord de l'Espagne.
3: Ah, au nord de l'Espagne, d'accord. Pas tout à fait en France, mais de l'autre côté de la frontière.
4: Voilà, c'est ça. Donc en Normandie, nous, on la verra occultée à 94%, ce qui est déjà beaucoup.
3: Oh, hein. C'est bien, oui.
4: Tout à fait. D'ailleurs, le centre va organiser une soirée en direct. On va communiquer sur le sujet, mais ce sera ouvert, bien sûr, accessible au public. Ce sera une soirée gratuite. Enfin, voilà, il y aura pas mal de choses assez sympathiques.
3: On reviendra à ce moment-là vers vous, à ce moment-là, peut-être.
4: Oui, tout à fait.
3: Et il y a des sites quand même d'observation du système solaire, de la Lune. Quels sont les principaux, qu'ils soient en France ou à l'étranger?
4: Les sites d'observation?
3: Oui.
4: En fait, il y en a partout. En réalité, en plus, la Lune, c'est un objet qui est quand même très très facile à observer. Hein. C'est très très proche, c'est très lumineux. Donc là, je dirais que ça se compte par dizaines, en vrai, hein, ne serait-ce qu'en France, en fait.
3: Oui, on peut citer quoi, le pic du Midi, c'est ça?
4: Alors, le pic du Midi, c'est plutôt réservé quand même aux professionnels, ou alors aux professeurs. Mais par contre, il y a pas mal de clubs, en fait, hein, des clubs d'astronomie, un peu partout. Mais c'est vrai qu'il y en a quand même une bonne concentration dans le sud de la France, en fait. Mais voilà, c'est quand même l'observation lunaire, c'est quelque chose de très très courant, donc c'est très facile de trouver un club ou une association qui va organiser quelque chose, qui organise quelque chose, ne serait-ce que pour observer la Lune, indépendamment des éclipses.
3: En fait. Oui, mais ça fait longtemps qu'il y a un regain d'intérêt pour la Lune. Ça fait très longtemps depuis qu'on a marché sur la Lune ou
4: pas? Ah, c'est vrai que la Lune, elle a été boudée en fait en dès 72 à la fin des missions Apollo, parce que vous savez, en fait, la conquête lunaire, c'était ni plus ni moins la conquête de l'espace, hein. C'était la guerre froide en fait, hein, entre les États-Unis et l'Union soviétique. Une fois que les États-Unis ont montré et remontré qu'ils maîtrisaient l'espace et en particulier le fait d'aller sur la Lune, le contrat était rempli et puis ça intéressait plus grand monde. Et puis, il y a le regain, on va dire que c'est depuis 2010 peut-être. Hein.
1: Pour finir, Florian, une grande question que beaucoup se posent, bien sûr. Hein. Sommes-nous seuls dans l'univers?
4: Alors, pour le savoir, il faut venir à mes stages.
1: Ah, avec plaisir. Stage
4: de Fontaine aux Étoiles, parce qu'effectivement, j'ai créé une animation autour de cette question, parce que souvent, les gens demandent, mais alors,

0: on va dire.
1: Oui.
0: Et alors, évidemment, il n'y a pas un résultat identique, c'est ça qui est intéressant, c'est que ça questionne en fait les représentations du cosmos de chacun, quoi.
1: Mm-hmm. Et vous parliez tout à l'heure d'aller à nouveau sur la Lune dans quelques années. Est-ce que vous, dans votre imaginaire, ça fait partie de vos souhaits ou de vos angoisses peut-être pour aller sur la Lune?
0: Bah, c'est vrai que c'est en fait le sujet de la conquête spatiale ou de l'exploration spatiale. Selon le mot utilisé, ça n'a pas du tout le même sens.
1: Oui.
0: Vous voyez, quand on parle d'exploration, bon, voilà, on est dans une posture exploratoire, c'est une chose. Quand on est dans une posture de conquête, en fait, on peut imaginer assez facilement qu'il y a des objectifs économiques. Et donc, voilà, la Lune intéresse à nouveau aussi pour ses minerais, pour ses richesses de son sol, en fait. Hein.
1: Mm-hmm.
0: Donc, bon, oui, c'est quand même plutôt une source d'angoisse, quand même. Hein. Je pense que la Lune, il faut la regarder, il faut l'observer, il faut la dessiner, il faut la peindre, mais à quoi bon nous prendre pour des Christophe Colomb, bon, c'est un vaste sujet, quoi.
1: Ou un Thomas Pesquet qui ne désire qu'une chose à aujourd'hui, c'est de retourner sur la Lune, enfin de se poser sur la Lune.
0: Oui, c'est sûr, mais voilà, dans sa tête d'astronaute, pour lui, c'est un peu une finalité.
1: C'est le Graal, quoi, on va dire, presque.
0: Bah oui, c'est ça. Mais tout le monde n'est pas astronaute, et nous tous, nous toutes, tout ça, enfin, en fait, on veut juste rêver avec la Lune, quoi.
1: Ouais. On arrive presque à la fin de notre interview. Vous nous redonnez vos contacts si on veut aller d'abord assister à cette fameuse éclipse et puis surtout se prendre des formations.
0: Oui, alors donc il y a un site qui s'appelle Fontaine aux étoiles, donc .fr, tout simple. Il y a une page de contact et ben voilà, si vous avez envie d'avoir des renseignements, vous inscrire, tout ça, ben, il suffit simplement d'utiliser cette page de contact et puis je la reçois et je vous réponds très rapidement.
1: Mm-hmm.
0: Et puis aussi, il y a une chose que j'aime bien, c'est simplement suivre le centre, donc Fontaine aux étoiles, sur Instagram.
1: Oui.
0: Sur Facebook et sur Instagram, et parce que sur Instagram, je publie en fait toutes les nouveautés, les dates, l'actualité, etc. etc. Le mieux, c'est effectivement de suivre Fontaine aux étoiles sur Instagram, c'est très bien. Et puis sinon, bah, bien sûr, on peut m'appeler. Est-ce que je peux donner mon numéro de téléphone ou pas?
1: Oui, oui, allez-y.
0: D'accord, alors vous pouvez me contacter directement, ce sera un vrai plaisir donc de vous répondre. C'est au 06 28 37 97 59.
1: D'accord.
0: Je le redis, 06 28 37 97 59.
1: Eh bien, voilà. C'est noté. Merci beaucoup, Florian.
0: Merci à vous.
1: Vous êtes sur Paris, là, je crois, en ce moment. Vous y travaillez.
0: Oui, c'est ça. On est entré en intervention, là, dans un lycée.
1: D'accord. Vous devez avoir la canicule comme nous. Bon courage. Bon courage. Et puis, à bientôt sur un autre sujet. Merci.
0: D'accord. Merci à vous. À très bientôt.
2: Merci beaucoup.
0: Au revoir.

0: lacune.
1: Vous venez d'entendre la lune chantée par Christophe Maé. Lucette, t'es dans la lune ?
2: Pas du tout. J'en suis à la minute de Dan Nasreddin. Nasreddin, c'est un personnage de l'extrême, du Moyen-Orient, pas de l'extrême, du Moyen-Orient. C'est le plus fou des sages, mais le plus sage des fous. Et ce soir-là, on demande à Nasreddin s'il préfère le soleil ou la lune. Il est bien ennuyé, puis dit bah, le soleil, il est clair quand il fait jour. À quoi sert-il ? Tandis que la lune, elle éclaire la nuit. C'est elle qui nous est le plus utile, c'est elle que j'aime le plus. Et il est rentré chez lui pour avoir une bonne nuit de sommeil en rêvant à la lune. Le lendemain soir, Nasreddin avait soif, il se dirige vers le seau où on mettait la réserve d'eau. Plus une goutte d'eau. Alors il prend le seau, il va au fond du jardin, et avant de lancer son seau, il regarde. Oh, catastrophe ! La lune est au fond du puits ! Alors il lance le seau, et puis il tire vite, vite, vite, vite. Il se penche, la lune est toujours au fond du puits. Alors il rentre le seau d'eau chez lui, et puis il revient avec un seau si grand qu'il touche presque les parois du puits. Et puis il le remplit d'eau. Et il le monte. Alors il tire, il tire, il tire. Il avait mis une grosse corde, mais c'était tellement lourd que ses forces lui manquent. Il tombe à la renverse sur le dos et il s'assomme moitié. Quand il revient à lui, toujours sur le dos, que voit-il dans le ciel ? La lune ! J'ai sauvé la lune ! J'ai sauvé la lune ! Et il est rentré chez lui très joyeux parce qu'il avait fait une œuvre utile. Il avait sauvé la lune. La lune de miel est terminée. Quand le mari cesse d'aider sa femme à faire la vaisselle et qu'il la fait tout seul.
3: À moi donc avec mon billet d'humour. Et je me dis, tiens, si j'étais connu, célèbre, eh bien je ferais une compilation de mes billets et les ferais paraître. Qui sait ? On en parlerait peut-être à C'est à vous ou à Télématin. Mais ça n'a pas l'air d'en prendre le chemin. Surtout qu'à 77 ans, ma ligne médiatique n'a même pas encore frémi. Une ligne aussi plate que l'électrocardiogramme de Schumacher depuis 20 ans, c'est dire. Alors l'ambition d'être connu à 77 ans, j'oublie trop tard. Et ces jours-ci, on a plutôt parlé de célébrités mortes, elles, à 77 ans. Nathalie Baye, Chantal Nobel... Ah bon, on meurt à cet âge-là ? Ah, gaffe, alors je vais m'accrocher. Et puis, la curiosité m'a piqué. J'ai donc été voir le camarade Wikipédia. Et là, la liste des gens connus dans notre jeunesse morts à 77 ans. Allez, en vrac. Richard Anthony, Léon Blum, Henri Fonda, Georges Marchais, Jacques Higelin et quelques autres. Maurice Pialat, Jacques Prévert, Roger Planchon pour des artistes et Jules Verne. Qui a écrit de la Terre à la Lune ? Ah ben alors là, pile dans le sujet de l'émission, la Lune. Vous me suivez ou je vous ai perdu ? Ça m'arrive aussi, moi, de me perdre hein, quand je suis dans la Lune. Et même aujourd'hui, je ne sais plus quelle est mon humeur. Souvent, par principe, j'affiche une humeur, râleuse, de mauvaise foi au départ. Et puis, souvent, je m'y reconnais. Hein, car il est plus facile de dire ses pensées devant un micro que devant l'entourage ou un cercle d'amis. Et il m'est même arrivé de faire des déclarations que même ma famille ignore et ignorera toujours. Peut-être alors qu'un micro et des auditeurs remplacent sa psy. Dans ce cas, je vous remercie de ne pas me prendre d'honoraire. En plus, je ne creuse pas le trou de la sécu, comme disent les chevaliers du fiel. Et comme ils disent aussi, car vous avez vu l'heure, 13h20, c'est l'heure du jaune, avec modération bien sûr. Alors bon appétit au mois prochain, et à moi la dernière citation, on a beau se délecter de la lune, on veut du soleil. Mathias, et... mets les yeux.
4: Eh bien écoute Michel, avec du soleil, avec la bonne nouvelle de la NASA sur le site RTBF Actu. La mission Artemis 2 s'est achevée avec succès. De retour sur Terre, les astronautes ont rapporté des milliers de clichés spectaculaires de la Lune, de la Terre et de l'espace capturés tout au long du voyage. Au total, pas moins de 12 217 photos ont été mises en ligne par la NASA, mêlant images impressionnantes et quelques prises insolites ou ratées. Contrairement aux missions Apollo limitées à l'époque par le nombre de pellicules disponibles, les astronautes d'Artemis ont pu se photographier sans véritable contrainte. Résultat, cette seule mission a presque égalé le total des clichés rapportés par toutes les missions Apollo entre 1961 et 1972, qui avaient ramené 13 887 images de la Lune selon l'Université de Toulouse. Une sélection de photos était déjà depuis avril sur le site de la NASA, mais l'intégralité des images prises pendant la mission est désormais disponible au public. Alors, avis aux passionnés!
1: Voilà, notre voyage au clair de lune touche à sa fin. Aujourd'hui, nous avons vu que la Lune est bien plus qu'un simple astre dans le ciel. Elle est à la fois objet scientifique, source d'inspiration artistique, territoire de conquête, miroir de nos émotions et parfois même support de nos croyances. Depuis toujours, elle accompagne l'humanité. Elle éclaire nos nuits, nourrit nos rêves et continue de fasciner chaque génération. Tout au long de cette émission, plusieurs citations sont venues ponctuer nos échanges. Nous avons notamment entendu des textes et pensées de Marc Escariol, Mark Twain, Bertrand Vac, Alphonse Allais, Humar Timol, Jean-Marie Gouriot, Bertrand de Révial, Mathias Malzieu et Robert Roca, sans oublier un proverbe populaire autour de la Lune. Nos autres sources sont le dictionnaire amoureux de la Lune de Dominique Simonet et également CNews, Radio France, National Geographic. Merci à toutes celles et ceux qui ont participé à cette émission. Merci à notre invité Florian Guillard et merci à vous, auditeurs et auditrices, de nous avoir accompagnés aujourd'hui dans De vous à nous, on vous dit presque tout sur Principe Actif. Vous pouvez nous retrouver sur le 102.4 à Évreux et le 95.9 dans le sud de l'Eure. Je vous souhaite une très belle journée et peut-être qu'en regardant le ciel ce soir, vous penserez autrement à la Lune.

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